0: je suis là, c'est des phrases ridicules.
1: Est-ce que ça nous aura si quand es-tu là-bas?
0: Alors, qu'est-ce que tu veux? C'est oui.
2: Oh non.